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1: Ça tourne. Nous sommes le 21 juillet 2021. Il est 2h du matin et je me trouve dans le Cher, dans un vieux moulin datant du XVIIe siècle. Les personnes vivant ici entendent des voix. Est-ce des hallucinations acoustiques, dues au passage ininterrompu de l'eau? Ou des spectres qui font entendre leur voix à travers la pierre? Je ne vais pas chercher à répondre à cette question dans cette création. Cependant, je vais mener une expérience sonore, reprenant les méthodes de la transcommunication instrumentale, ou ITC. J'ai monté un dispositif circulaire dans la pièce principale, constitué de 6 radios, un magnéto à bande, une paire d'enceintes, un micro stéréo, une console de mixage et des pédales d'effet. C'est une sorte de piège à fantômes. L'idée, ceci fera un peu dans la scène spectrale et si des événements spectraux apparaissent,

0: La passion des chiens, ça, c'est dans les années. Au début des années 70.
1: 75 à peu près, là.

bétail grillé, il y a une femelle et un mâle, mais la femelle est enceinte. Elle a eu une portée. Puis il a gardé la portée. Je les ai entraînés jusqu'à temps de faire un long partage avec Serge Denis puis Yatar. On est parti, quatre mois. On fait une grande balade à partir de la Beijing, puis on va venir à la bicyclette. Ça a pris 28 jours.

premiers 100 000, à peu près 100 km, il y avait des sentiers de motoneige, j'ai dit oui, qui s'emmenaient vers le sud, parce que tout on s'en venait vers le sud. On a emprunté ces sentiers de motoneige-là. Puis après ça, on a tombé plus de sentiers, tu sais. Puis les rivières étaient bien, bien rapides. On était obligé de refaire un bout sur la voie ferrée.

4-5 jours, là, parfois, là. C'était toujours 40 en bas du zéro. Fait que, tu sais, c'était dur sur les chiens dans ce temps-là. On fait moins de kilométrage. En fin de compte, j'ai essayé de vaincre le froid. Les gros glaçons à partir du nez, la bouche, le menton, puis la continue à la barbe comme un morse.

de quoi de vivant qui est avec lui. Il faut que tu fasses attention à eux autres. Il faut que tu fasses attention à toi, que tu fasses du bon goût. Tout de même, tu as les deux, il faut que tu fasses attention.

faut que tu aies vraiment la passion avec les chiens. Parce que c'est eux autres qui est à moto, hein. C'est eux autres les athlètes, c'est eux autres qui travaillent. Toi et tout, tu travailles. Mais c'est eux qui travaillent tout le temps. Les petites pattes, c'est vraiment. Ils ont vendu deux ans. S'il y avait un sentier qui irait au ciel, je pense qu'ils t'emporteraient.